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1: 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En revanche, rire de bon cœur avec quelqu'un, c'est partager des moments de bonheur. Même les scientifiques le confirment.

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1: Écoute Bernard, je crois que toi et moi, on a un peu le même problème. C'est-à-dire qu'on peut pas vraiment tout miser sur notre physique, surtout toi. Alors si je peux me permettre de te donner un conseil, c'est oublie que t'as aucune chance, vas-y, fonce. On sait jamais, sur un malentendu, ça peut marcher.

Il est l'or, l'or de se réveiller. Mon seigneur, il est 8 heures. Oui, oui, oui.

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1: Boulot, c'est ça? Mais bougez-vous le cul pour les autres, au moins, je sais pas, moi. Hein? 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De toute façon, je sais très bien que vous me méprisez, tu m'aimes pas, hein?

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2: 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C'est une blague. 2500 pièces d'or? 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

0: Donc voici la deuxième partie sur les mariages des mixtes ou des étrangers. Alors comme annoncé précédemment, voir les podcasts sur le site de Radio Bip, voici les différents obstacles et contrôles sur les mariages mixtes célébrés en France. Et en deuxième partie, la législation des mariages célébrés à l'étranger. Donc pour les obstacles et contrôles, la clé de voûte est le consentement. Son défaut se caractérise par l'absence de réelle intention matrimoniale et par la recherche exclusive de bénéfices étrangers aux finalités du mariage. À cette clé est liée la possibilité que le mariage soit annulé pour défaut ou vice de forme. Afin de s'assurer du réel consentement et des conditions de mariage, âge, absence de précédente union, l'officier d'état civil peut procéder à l'audition des futurs époux, ensemble ou séparément. Certaines questions posées peuvent être particulièrement contestables. Par exemple, la relative à la religion ou à l'intimité des personnes. Il n'y a pas d'obligation de réponse de la part des concernés. Un compte-rendu de l'audition doit être réalisé, daté et signé par l'officier et par les futurs époux. En cas de doute sur la sincérité du consentement, l'officier d'état civil doit saisir le procureur de la République. Son signalement doit être motivé au vu de la situation concrète des futurs époux. Le ministère de la Justice a dressé une liste non exhaustive des indices qui peuvent faire suspecter un défaut de sincérité dans l'intention matrimoniale. Quelques exemples. Distorsion sur les circonstances dans lesquelles les conjoints ou futurs déclarent s'être rencontrés. Incompréhension entre eux en l'absence de langue commune. Et bien évidemment, la situation irrégulière d'un futur époux au regard des règles d'entrée et de séjour en France. C'est une suite quasiment que de préjugés qui doivent servir d'indices. Il est évident que la recherche d'indices liés à la situation administrative des étrangers conduit immanquablement l'officier d'état civil à vérifier, en dehors de tout cadre légal, l'existence ou non d'un titre de séjour. Plus grave encore, certaines mairies refusent en toute illégalité de délivrer un dossier de demande de mariage dès lors qu'un des futurs conjoints ne peut justifier de la régularité de son séjour. Bien évidemment, comme exposé lors d'une autre pastille, examiner la condition régulière ou non du séjour sur le sol français est totalement illégal, puisque la Convention européenne interdit de lier le droit au mariage à la situation administrative de la personne étrangère. Bien évidemment, toutes les actions en justice sont possibles, mais cela retarde fortement la célébration du mariage. À tous les niveaux de procédure, il faut bien respecter les délais impartis. Cependant, les futurs époux ont toujours intérêt à contester le sursis à célébration, le sérieux des indices retenus par l'officier d'état civil se limitant très souvent pour le ou la future époux étranger à relever la situation irrégulière ou la précarité du séjour. Lors de l'autre partie de cette passille, sur ce sujet, nous avons vu que l'octroi de visa pour mariage, court séjour, était quasiment inexistant. La liste des sanctions encourues est liée à la procédure juridique. Je ne vous en fais pas part, mais elle est consultable sur le site internet du Justi. À l'issue des décisions judiciaires, et si le mariage a pu être célébré, le principal risque est que le mariage ne soit pas reconnu à l'étranger dans le pays d'un des deux conjoints et ou soit annulé en France. Par exemple, pour les mariages entre personnes de même sexe, très peu légal dans les pays étrangers. Maintenant, qu'en est-il des mariages prononcés à l'étranger ? Une Française ou un Français peut vouloir se marier à l'étranger parce qu'elle ou il y réside, mais aussi en raison de la réelle difficulté d'obtenir un visa pour mariage en France pour la personne étrangère. S'ils choisissent de se marier à l'étranger, les couples franco-étrangers ont la possibilité de le faire devant les autorités locales, car devant les agents consulaires et diplomatiques français, cela relève d'un véritable défi. Dans ce contexte où ce sont les autorités locales qui ont procédé à la célébration, ces mariages sont reconnus valides par les autorités françaises quand les formes usitées dans le pays de célébration ont été respectées, avec cependant l'interdiction du mariage par procuration et des critères de consentement et d'âge, même si cela est permis dans le pays en question. Et de plus, il faut que la personne française délivre un certificat de capacité avant que soit prononcée l'union. Ce certificat est délivré par les autorités consulaires françaises. À la suite de la célébration, le mariage doit faire l'objet d'une transcription auprès des autorités françaises pour être pleinement reconnu en France. La publication est à faire auprès de l'autorité consulaire du lieu où le futur époux ou la future épouse française a son domicile. Là aussi, des contestations, des oppositions peuvent se faire à l'initiative, la majeure partie du temps, par les autorités consulaires. Lorsqu'elles estiment qu'il existe des indices sérieux laissant présumer que ce projet de mariage à l'étranger est susceptible d'être annulé pour défaut ou vice de consentement. le moyen d'action de ces autorités est de surseoir à la délivrance du certificat de capacité à mariage. Ces mêmes autorités ont l'obligation d'en informer les époux. Cette non-délivrance du certificat empêchera la transcription du mariage sur les registres d'état civil français. Donc le mariage ne pourra produire aucun effet en France, et ceci que le mariage soit entre deux personnes françaises ou soit un mariage mixte. Donc la personne étrangère ne pourra pas, par exemple, obtenir ni un visa, ni un titre de séjour, ni la nationalité française.
1: Alors, une précision, quand le mariage n'a pas été transcrit au niveau du consulat du pays étranger où le mariage, où il a été célébré, il faut savoir que les époux doivent saisir le procureur de Nantes, qui est seul compétent pour étudier la question et prendre une décision. Dans ce cas de figure, le procureur a 6 mois pour le faire et après examen va enjoindre au consulat de délivrer le visa si lui, procureur, estime que les indices présentés pour refuser le mariage ou refuser la transcription ne tiennent pas la route compte tenu de ce qu'est la valeur constitutionnelle du mariage.
2: Je prends l'exemple à Besançon de deux personnes qui veulent se marier. Elles vont à l'état civil, demandent le mariage. Quand c'est deux personnes étrangères de même nationalité, la plupart du temps, ça ne pose pas de problème. Le problème vient très souvent des mariages mixtes, parce que les officiers d'état civil subodorent que c'est un mariage blanc, c'est un mariage pour que le conjoint étranger, la conjointe étrangère, ait le titre de séjour. Et presque systématiquement, ils saisissent le procureur de la République.
0: Et comme d'habitude, n'hésitez pas à consulter les podcasts sur Radio Bip, vous y retrouverez toutes nos pastilles sur plein de thèmes, et bien sûr l'autre partie consacrée au mariage des étrangers.

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0: voulez toucher le caille. Au niveau du 7ème Nirvana, on s'arrête. Merci. Merci, bonsoir. Et tous avec Bouddha. Respect for Shiva, le grand instructeur. À bientôt.
1: Allez, à bientôt.

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1: Faut-il pardonner à ceux qui nous ont trahis ?
2: Pardonne-leur, certes, mais n'oublie jamais la leçon qu'ils t'ont donnée. Le pardon, c'est pour ta paix intérieure. La mémoire, c'est pour ta sécurité. On ne tend pas deux fois le couteau à celui qui t'a déjà blessé.

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1: 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Eddie Merckx.

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1: Je suis pas venue ici pour souffrir, ok?

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1: Le sage a dit, assieds-toi au bord de la rivière et tu verras le cadavre de ton ennemi passer. Avec un string en pot de zèbre.
2: Et une plume dans le coude.

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1: 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Putain, cognait-il, si je mettais du rouge. 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